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0: Il est 6h, bon réveil sur Évasion, bon vendredi. Tamine pas l'avance un instant après les infos et la météo.
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0: Et c'est avec Brice Charrier.
3: Bonjour à tous. Un enfant de 3 ans est tombé depuis le 3e étage d'un immeuble hier après-midi à Champs-sur-Marne. Grièvement blessé, il a été transporté à l'hôpital par hélicoptère entre la vie et la mort. Les secours ont également pris en charge sa mère en état de choc. Les circonstances exactes du drame restaient à déterminer. Toujours dans le secteur de Champs-sur-Marne, peu de temps avant, un homme a perdu la vie après avoir été percuté par un RER sur la ligne A à la gare de Noisy-Champs. Les 700 passagers du train ont dû être évacués. Le trafic est resté interrompu plusieurs heures. Cela s'annonce compliqué aujourd'hui et demain sur les routes. Vous avez peut-être prévu de partir en vacances ou de profiter du pont du 14 juillet. Eh bien, il va falloir être patient ou opter pour un départ en décalé. Bison Futé annonce rouge pour ces deux journées depuis la Seine-et-Marne. C'est même noir en Auvergne-Rhône-Alpes ce vendredi. Il faut y ajouter la Normandie, le Nord et le Nord-Ouest samedi. Pour éviter les bouchons aujourd'hui, mieux vaut quitter votre logement avant 8h ou alors bien plus tard après minuit. Demain, c'est avant 4h ou passé 18h. Dernière option pour être vraiment tranquille, repousser à dimanche. Et la route, vous allez la faire sous la chaleur. La Seine-et-Marne est toujours en vigilance orange canicule aujourd'hui, comme 75 autres départements et même 9 en rouge à l'ouest à partir de midi. Cela fait un moment qu'on n'a pas vu la pluie dans le 77. Sans surprise, le département se trouve en situation de grand déficit de précipitations. 60% de pluie en moins recensée en juin par rapport aux moyennes habituelles sur ce mois en particulier. Du changement pour le transport des personnes handicapées en Île-de-France. Le fameux PAM va évoluer à la rentrée. Dès septembre, le nombre de conducteurs augmentera de 20%. Cela permettra de proposer davantage de trajets. De nouvelles garanties sont aussi annoncées. Solution de remplacement en cas d'annulation le jour même. Remboursement possible si aucune alternative n'est proposée. Mais aussi annulation sans frais si le véhicule a plus de 45 minutes de retard. À l'inverse, les bénéficiaires qui n'annuleront pas leur réservation ou trop tardivement se verront sanctionnés financièrement au bout de 5 fois, histoire d'éviter que les chauffeurs ne se déplacent pour rien. Enfin, l'équipe de France de football est en demi-finale de la Coupe du Monde. Elle a battu hier soir le Maroc 2-0 en quart, grâce à des buts de Kylian Mbappé et d'Ousmane Dembélé. Les Bleus joueront leur place en finale mardi prochain. Ce sera contre l'Espagne ou la Belgique. Voilà donc pour l'essentiel de l'information ce matin. Passez une très bonne journée à l'écoute d'Évasion.
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4: C'est une nouvelle journée qui démarre avec de belles éclaircies ce matin. Un ciel légèrement voilé et près de 26 degrés attendu à Mitry-Mory. On attend 27 pour Chelles et dans l'après-midi, les températures vont bien augmenter. Quelques nuages vont tout de même faire leur apparition. Il fera jusqu'à 34 à Meaux, 34 également à La Ferté-sous-Jouarre. Sinon, on attend jusqu'à 35 degrés à Coulommiers et 36 à La Ferté-Gaucher. Je vous souhaite à tous une excellente journée sur Évasion.
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0: Très bon réveil à l'écoute d'Évasion. Dans un instant, toujours plus de tubes. Amir, vos anniversaires. EvasionFM.com pour les souhaiter. Et Tamim Pala, tout de suite. Voici Dracula.

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2: Oui, nous sommes là, bonjour.
3: Et nous sommes ravis puisque nous sommes vendredi et c'est le meilleur jour de la semaine.
2: Surtout veille d'un pont.
3: Exactement, avec le férié qui arrive. Nous sommes le 10 juillet, nous fêtons les Ulrich aujourd'hui, alors bonne fête à vous tous. Et en fait, un anniversaire bien spécial puisque ce sont les 126 ans du métro parisien.
2: Ouais.
3: Incroyable, 126 ans que ça existe et que les gens passent dans les souterrains.
2: Ouais, c'est fou.
3: Ouais.
2: A transformé la ville en gruyère. Bon anniversaire ce matin à Jean-Marie Poiré, qui est le réalisateur des Visiteurs, de Papy fait de la Résistance, des Anges Gardiens, il a 81 ans. Et à une Miss France, Diane Lair, qui fête ses 29 ans. Incroyable.
3: Et on va continuer avec l'actrice connue pour son rôle de Gloria dans Modern Family, Sofia Vergara, 54 ans, et la chanteuse Clara Luciani, à 20 ans de moins, c'est-à-dire 34, pour la jolie brune.
2: Vendredi 10 juillet, on a reçu vos petits messages comme Sabrina de Bailly-Romainvilliers.
3: Ma nièce Sonia fête ses 10 ans aujourd'hui, c'est un vrai bonheur au quotidien. Joyeux anniversaire ma puce.
2: Et on a reçu un message d'Arpajon de Maminou.
3: Alors, pour mon papinou, ta petite Maminou vient te souhaiter un bon et joyeux anniversaire cette année sans notre petite Doumi partie au paradis des petits chiens. Je t'aime, ne l'oublie jamais ta petite femme chérie.
2: C'est beau.
3: C'est très mignon, moi j'aime beaucoup. En plus, très intime avec papinou, Maminou, c'est marrant.
2: Ouais, c'est mignon. Maintenant, si je les connais pas, parce que Arpajon quand même. Bon, bref. EvasionFM.com pour laisser un petit message et puis l'actu en plus dans un instant.
3: On va parler nourriture, vous allez voir.
2: Oh, ça m'intéresse. Ça sera juste après. Amir, bienvenue.
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0: petites oreilles aussi, Amir, sur Évasion. Ça fait du bien, cette chanson.
1: Et oui, c'est toujours très poétique avec lui. Franchement, sa femme a beaucoup de chance parce qu'il fait toujours beaucoup de très belles chansons d'amour.
0: Oh, ouais, c'est un truc de fou, ouais.
1: Tout le temps, en fait.
0: Des gens gâtés comme ça.
1: Elle en a de la chance et elle a bien raison. Elle en profite.
0: Et vous aussi, vous avez sûrement de la chance de pouvoir nous écouter. Dans un instant, Ava Max, Teddy Swims et l'actu en plus.
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1: C'est au tour de la choucroute de devenir la nouvelle star aux États-Unis. La raison, le ministre de la Santé de Donald Trump en vante les bienfaits dans le cadre de son programme. Et alors son petit rituel, manger du chou fermenté tous les matins. Alors sans saucisse, ni pommes de terre, sinon en plus le plat ce serait quand même assez lourd le matin. Mais résultat, la choucroute séduit de plus en plus les Américains. Alors oui, elle est riche en probiotiques, mais attention, la version alsacienne complète reste quand même un sacré plat de compétition.
0: Ouais, c'est riche, quoi, on va dire.
1: Ah ouais, mais oh, j'adore ça.
0: Ouais.
1: Si j'en Alsace, à chaque fois, j'en prends. Voilà.
0: Ça me fait rire, parce que c'est pas du tout la saison, mais...
1: Non, mais alors encore moins sous cette chaleur, ouais, mais
0: parti.
1: Écoutez...
0: Oh, petite raclette, Émilie.
1: Petite raclette, ça me ferait plaisir. Là.
0: Allez, c'est parti. 6h17, on sent les poêlons.
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0: Et ça sur Évasion, bon réveil.
1: Et ça c'est vraiment la musique de l'été, dès qu'elle passe on a envie de rouler en voiture sous les palmiers.
0: Et bah allez c'est parti.
1: Allez c'est parti, on y va ce matin.
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1: Et alors en parlant de tubes, Damiano David qui arrive dans quelques instants sur Évasion.
0: Après les infos, il est 6h31.
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0: Et c'est avec Brice Charrier.
3: Bonjour à tous. Un enfant de 3 ans est tombé depuis le 3e étage d'un immeuble hier après-midi à Champs-sur-Marne. Grièvement blessé, il a été transporté à l'hôpital par hélicoptère. Entre la vie et la mort, les secours ont également pris en charge sa mère en état de choc. Les circonstances exactes du drame restaient à déterminer. Toujours dans le secteur de Champs-sur-Marne, peu de temps avant, un homme a perdu la vie après avoir été percuté par un RER sur la ligne A à la gare de Noisy-Champs. Les 700 passagers du train ont dû être évacués. Le trafic est resté interrompu plusieurs heures. Cela s'annonce compliqué aujourd'hui et demain sur les routes. Vous avez peut-être prévu de partir en vacances ou de profiter du pont du 14 juillet. Eh bien, il va falloir être patient ou opter pour un départ en décalé. Bison Futé annonce rouge pour ces deux journées depuis la Seine-et-Marne. C'est même noir en Auvergne-Rhône-Alpes ce vendredi. Il faut y ajouter la Normandie, le Nord et le Nord-Ouest samedi. Pour éviter les bouchons aujourd'hui, mieux vaut quitter votre logement avant 8h ou alors bien plus tard après minuit. Demain, c'est avant 4h ou passé 18h. Dernière option pour être vraiment tranquille, repousser à dimanche. Et la route, vous allez la faire sous la chaleur. La Seine-et-Marne est toujours en vigilance orange canicule aujourd'hui, comme 75 autres départements et même 9 en rouge à l'ouest à partir de midi. Cela fait un moment qu'on n'a pas vu la pluie dans le 77. Sans surprise, le département se trouve en situation de grand déficit de précipitations. 60% de pluie en moins recensée en juin par rapport aux moyennes habituelles sur ce mois en particulier. Du changement pour le transport des personnes handicapées en Île-de-France. Le fameux PAM va évoluer à la rentrée. Dès septembre, le nombre de conducteurs augmentera de 20%. Cela permettra de proposer davantage de trajets. De nouvelles garanties sont aussi annoncées. Solution de remplacement en cas d'annulation le jour même. Remboursement possible si aucune alternative n'est proposée. Mais aussi annulation sans frais si le véhicule a plus de 45 minutes de retard. À l'inverse, les bénéficiaires qui n'annuleront pas leur réservation ou trop tardivement se verront sanctionnés financièrement au bout de 5 fois, histoire d'éviter que les chauffeurs ne se déplacent pour rien. Enfin, l'équipe de France de football est en demi-finale de la Coupe du Monde. Elle a battu hier soir le Maroc 2-0 en quart, grâce à des buts de Kylian Mbappé et d'Ousmane Dembélé. Les Bleus joueront leur place en finale mardi prochain. Ce sera contre l'Espagne ou la Belgique. Voilà donc pour l'essentiel de l'information ce matin. Passez une très bonne journée à l'écoute d'Évasion.
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1: C'est une nouvelle journée qui démarre avec de belles éclaircies ce matin. Un ciel légèrement voilé et près de 26 degrés attendu à Mitry-Mory. On attend 27 pour Chelles et dans l'après-midi, les températures vont bien augmenter. Quelques nuages vont tout de même faire leur apparition. Il fera jusqu'à 34 à Meaux, 34 également à La Ferté-sous-Jouarre. Sinon, on attend jusqu'à 35 degrés à Coulommiers et 36 à La Ferté-Gaucher. Je vous souhaite à tous une excellente journée sur Évasion.
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1: Il est 6h34. Vous êtes sur Évasion. Damiano David. C'est tout de suite.
0: Merci de nous rejoindre.

0: retraite. Pink sur Évasion, 6h41. Bon début de réveil de vendredi. Gros week-end pour pas mal d'entre vous, départ en vacances aussi.
1: Et oui, là, il y a le 14 juillet. Bon, faites bien attention, pas mal de feux d'artifice ont été annulés, voire décalés pour la fin de l'été.
0: Justement, la météo, ce sera avec toi à 7h04.
1: Allez, on fait comme ça.
0: Fait comme ça, Charlotte Cardin, dans un instant, l'horoscope tout de suite. Bon réveil.
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0: On commence avec les béliers.
1: Gardez votre calme, la patience sera récompensée.
0: Taureau.
1: Un petit changement de routine vous fera beaucoup de bien.
0: Gémeaux.
1: Les échanges sont favorisés, décrochez ce téléphone.
0: Les cancers.
1: C'est le bon moment pour penser un peu plus à vous.
0: Lion.
1: Votre enthousiasme est contagieux, partagez-le.
0: Voici le signe du jour, les vierges.
1: Un détail oublié pourrait finalement jouer en votre faveur.
0: Balance.
1: L'équilibre revient dans une situation qui vous préoccupait.
0: Les scorpions.
1: Une rencontre pourrait vous inspirer durablement.
0: Sagittaire.
1: L'aventure est parfois juste au coin de la rue.
0: Capricorne.
1: Continuez sur votre lancée, vous êtes sur la bonne voie.
0: Les Verseaux.
1: Une idée originale mérite d'être développée.
0: Et enfin, les poissons.
1: Laissez-vous porter par de belles surprises du jour.
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0: Charlotte Cardin sur Évasion, bon début de vacances à vous.
1: Et justement, pour vous donner de belles vacances, on vous rappelle qu'il y a toujours la roue de l'été à tourner avec nous tous les matins, toute la journée même sur Évasion.
0: Exactement, on va le faire tourner avant la fin de l'émission.
1: Comme ça, peut-être que vous allez pouvoir repartir avec un beau cadeau dès ce week-end.
0: Allez, on reparle un peu Coupe du Monde et surtout on l'écoute avec Shakira dans un instant. Du coup, c'est parti, demi-finale.
1: Et ouais, ça y est, on est bien monté.
0: Oh, 6h45, les infos à 7h.
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30: C'est un extrait de Joe.

0: Aya, Outcast sur Évasion, bon réveil.
1: Et oui, ça continue en musique. On a Taylor Swift qui arrive dans quelques instants.
0: Ce sera après les infos.
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1: Il est 7h et c'est Taylor Swift qu'on retrouve dans quelques instants.
0: Vendredi 10 juillet, voici les infos, la météo, bon réveil.
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0: Et c'est avec Brice Charrier.
6: Bonjour à tous. Un enfant de 3 ans est tombé depuis le 3e étage d'un immeuble hier après-midi à Champs-sur-Marne. Grièvement blessé, il a été transporté à l'hôpital par hélicoptère. Entre la vie et la mort, les secours ont également pris en charge sa mère en état de choc. Les circonstances exactes du drame restaient à déterminer. Toujours dans le secteur de Champs-sur-Marne, peu de temps avant, un homme a perdu la vie après avoir été percuté par un RER sur la ligne A à la gare de Noisy-Champs. Les 700 passagers du train ont dû être évacués. Le trafic est resté interrompu plusieurs heures. Cela s'annonce compliqué aujourd'hui et demain sur les routes. Vous avez peut-être prévu de partir en vacances ou de profiter du pont du 14 juillet. Eh bien, il va falloir être patient ou opter pour un départ en décalé. Bison Futé annonce rouge pour ces deux journées depuis la Seine-et-Marne. C'est même noir en Auvergne-Rhône-Alpes ce vendredi. Il faut y ajouter la Normandie, le Nord et le Nord-Ouest samedi. Pour éviter les bouchons aujourd'hui, mieux vaut quitter votre logement avant 8h ou alors bien plus tard après minuit. Demain, c'est avant 4h ou passé 18h. Dernière option pour être vraiment tranquille, repousser à dimanche. Et la route, vous allez la faire sous la chaleur. La Seine-et-Marne est toujours en vigilance orange canicule aujourd'hui, comme 75 autres départements et même 9 en rouge à l'ouest à partir de midi. Cela fait un moment qu'on n'a pas vu la pluie dans le 77. Sans surprise, le département se trouve en situation de grand déficit de précipitations. 60% de pluie en moins recensée en juin par rapport aux moyennes habituelles sur ce mois en particulier. Du changement pour le transport des personnes handicapées en Île-de-France. Le fameux PAM va évoluer à la rentrée. Dès septembre, le nombre de conducteurs augmentera de 20%. Cela permettra de proposer davantage de trajets. De nouvelles garanties sont aussi annoncées. Solution de remplacement en cas d'annulation le jour même. Remboursement possible si aucune alternative n'est proposée. Mais aussi annulation sans frais si le véhicule a plus de 45 minutes de retard. À l'inverse, les bénéficiaires qui n'annuleront pas leur réservation ou trop tardivement se verront sanctionnés financièrement au bout de 5 fois, histoire d'éviter que les chauffeurs ne se déplacent pour rien. Enfin, l'équipe de France de football est en demi-finale de la Coupe du Monde. Elle a battu hier soir le Maroc 2-0 en quart, grâce à des buts de Kylian Mbappé et d'Ousmane Dembélé. Les Bleus joueront leur place en finale mardi prochain. Ce sera contre l'Espagne ou la Belgique. Voilà donc pour l'essentiel de l'information ce matin. Passez une très bonne journée à l'écoute d'Évasion.
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1: C'est une nouvelle journée qui démarre avec de belles éclaircies ce matin. Un ciel légèrement voilé et près de 26 degrés attendu à Mitry-Mory. On attend 27 pour Chelles et dans l'après-midi, les températures vont bien augmenter. Quelques nuages vont tout de même faire leur apparition. Il fera jusqu'à 34 à Meaux, 34 également à La Ferté-sous-Jouarre. Sinon, on attend jusqu'à 35 degrés à Coulommiers et 36 à La Ferté-Gaucher. Je vous souhaite à tous une excellente journée sur Évasion.
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0: Allez, bon début de vendredi.
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0: Oh, on va la faire tourner avant la fin de l'émission.
1: J'espère qu'elle sera chanceuse pour l'un ou l'une d'entre vous.
0: Évasion par SMS pour vous inscrire au 7 10 36. Voici Taylor Swift.

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1: Oui, c'est nous, on est là.
2: Et oui, salut à tous, nous sommes vendredi, on est ravis de terminer la semaine avec vous. Nous sommes le 10 juillet, nous fêtons les Ulrich, alors bonne fête à vous. Et on fête un anniversaire bien spécial puisque ce sont les 126 ans du métro parisien.
1: Déjà,
2: c'est incroyable.
1: C'est en 1900 tout pile du coup.
2: Bah apparemment.
1: C'est fou. Diane Lair, en fait, c'est 29 ans ce matin. Et puis le réalisateur de Papy fait de la résistance, Les Anges Gardiens ou encore Les Visiteurs, Jean-Marie Poiré, fête son anniversaire.
3: Comment fais-tu pour vivre dans un si pitoyable logis? C'est une villette de manants.
4: Cousin, je vous en prie, c'est une petite bicoque sans prétention, d'accord, mais elle est très bien conçue, on a passé des soirées formidables.
1: Oh là là, quel film.
2: Avec cette voix. L'actrice connue pour son rôle de Gloria dans Modern Family, Sofia Vergara, a 54 ans et la chanteuse Clara Luciani a 20 ans de moins, 34 ans pour la jolie brune.
1: Trouver des interviews d'ailleurs de Clara sur evasionfm.com en podcast. On a reçu vos messages. Sabrina de Bailly-Romainvilliers par exemple.
2: Ma nièce Sophia fête ses 10 ans aujourd'hui. C'est un vrai bonheur au quotidien. Joyeux anniversaire ma puce.
1: On a reçu un message aussi de Maminou d'Arpajon.
2: Apparemment pour son papinou. Ta petite Maminou vient te souhaiter un bon et joyeux anniversaire cette année. Sans notre petite Doumi partie au paradis des petits chiens, je t'aime. Ne l'oublie jamais ta petite femme chérie.
1: Et on fait du sport, mais est-ce que c'est bon de le faire dans une salle climatisée?
2: Eh bien, je vous dis tout dans l'actu en plus, vous allez voir, c'est très intéressant.
1: D'accord, ce sera juste après Vita?
2: Eh bien oui, on fait comme ça.
1: 7h10, allez, bon réveil sur Évasion, toujours plus de tubes, c'est le grand réveil jusqu'à 9h30.

0: Rita sur Évasion, 7h13, bon réveil, bienvenue et vous pouvez faire tourner la roue de l'été à tout moment.
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1: On vous attend nombreux, on a hâte de savoir sur quoi ça va tomber ce matin.
0: Attends.
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1: Ce matin, on va parler de faire du sport dans des salles climatisées. Est-ce que c'est bon ou pas? Avec les fortes chaleurs, mieux vaut adapter ses séances de sport. Ce sont ce que les médecins conseillent justement, de privilégier des salles climatisées pour limiter les risques de coups de chaleur. Mais même à l'intérieur, on ne néglige pas les bases. Un bon échauffement et une hydratation régulière restent indispensables. Et surtout pendant la canicule. Oh là là. Pendant la canicule, inutile de vouloir battre des records. Mieux vaut opter pour une activité physique modérée afin d'éviter l'essoufflement.
0: Allez, salle de sport. Donc là, on peut y aller, c'est climatisé.
1: Quand c'est climatisé, vous pouvez y aller, mais quand même, on fait attention.
0: C'est le cas dans le studio, la radio. C'est parti. 1, 2, on lève les bras, on baisse les bras. Et surtout, on écoute David Guetta dans un instant, ça va être parfait pour le sport. Merci, Emilie, je suis soufflé.
1: Ah bah, je vois ça.
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0: Guetta, Jennifer Lopez sur Évasion.
1: Et si on écoutait AD, ça faisait très longtemps qu'on l'avait pas entendu.
0: Bah aucun problème. Les infos, la météo aussi arrive dans... Allez, même pas 5 minutes.
1: Allez.

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0: incroyable Benson Boone sur Évasion.
1: Et oui, ça fait toujours du bien de l'entendre, comme Miley Cyrus qui arrive dans quelques instants. Soyez patients.
0: Allez, bon réveil, bon début de vendredi, bonnes vacances, peut-être 7h31, voici les infos.
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0: Et c'est avec Brice Charrier.
3: Bonjour à tous. Un enfant de 3 ans est tombé depuis le 3e étage d'un immeuble hier après-midi à Champs-sur-Marne. Grièvement blessé, il a été transporté à l'hôpital par hélicoptère. Entre la vie et la mort, les secours ont également pris en charge sa mère en état de choc. Les circonstances exactes du drame restaient à déterminer. Toujours dans le secteur de Champs-sur-Marne, peu de temps avant, un homme a perdu la vie après avoir été percuté par un RER sur la ligne A à la gare de Noisy-Champs. Les 700 passagers du train ont dû être évacués. Le trafic est resté interrompu plusieurs heures. Cela s'annonce compliqué aujourd'hui et demain sur les routes. Vous avez peut-être prévu de partir en vacances ou de profiter du pont du 14 juillet. Eh bien, il va falloir être patient ou opter pour un départ en décalé. Bison Futé annonce rouge pour ces deux journées depuis la Seine-et-Marne. C'est même noir en Auvergne-Rhône-Alpes ce vendredi. Il faut y ajouter la Normandie, le Nord et le Nord-Ouest samedi. Pour éviter les bouchons aujourd'hui, mieux vaut quitter votre logement avant 8h ou alors bien plus tard après minuit. Demain, c'est avant 4h ou passé 18h. Dernière option pour être vraiment tranquille, repousser à dimanche. Et la route, vous allez la faire sous la chaleur. La Seine-et-Marne est toujours en vigilance orange canicule aujourd'hui, comme 75 autres départements et même 9 en rouge à l'ouest à partir de midi. Cela fait un moment qu'on n'a pas vu la pluie dans le 77. Sans surprise, le département se trouve en situation de grand déficit de précipitations. 60% de pluie en moins recensée en juin par rapport aux moyennes habituelles sur ce mois en particulier. Du changement pour le transport des personnes handicapées en Île-de-France. Le fameux PAM va évoluer à la rentrée. Dès septembre, le nombre de conducteurs augmentera de 20%. Cela permettra de proposer davantage de trajets. De nouvelles garanties sont aussi annoncées. Solution de remplacement en cas d'annulation le jour même. Remboursement possible si aucune alternative n'est proposée. Mais aussi annulation sans frais si le véhicule a plus de 45 minutes de retard. À l'inverse, les bénéficiaires qui n'annuleront pas leur réservation ou trop tardivement se verront sanctionnés financièrement au bout de 5 fois, histoire d'éviter que les chauffeurs ne se déplacent pour rien. Enfin, l'équipe de France de football est en demi-finale de la Coupe du Monde. Elle a battu hier soir le Maroc 2-0 en quart, grâce à des buts de Kylian Mbappé et d'Ousmane Dembélé. Les Bleus joueront leur place en finale mardi prochain. Ce sera contre l'Espagne ou la Belgique. Voilà donc pour l'essentiel de l'information ce matin. Passez une très bonne journée à l'écoute d'Évasion.
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1: C'est une nouvelle journée qui démarre avec de belles éclaircies ce matin. Un ciel légèrement voilé et près de 26 degrés attendu à Mitry-Mory. On attend 27 pour Chelles et dans l'après-midi, les températures vont bien augmenter. Quelques nuages vont tout de même faire leur apparition. Il fera jusqu'à 34 à Meaux, 34 également à La Ferté-sous-Jouarre. Sinon, on attend jusqu'à 35 degrés à Coulommiers et 36 à La Ferté-Gaucher. Je vous souhaite à tous une excellente journée sur Évasion.
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0: Allez, très bon, on débute vendredi à l'écoute d'Évasion.
1: Il est 7h34 et c'est Justin Timberlake qui arrive dans quelques instants.
0: Et l'horoscope également de ce vendredi, le signe du jour, ce sont les Vierges.

0: Justin Timberlake sur Évasion.
1: Est-ce que ce serait pas l'heure de votre rendez-vous préféré?
0: Tu veux dire l'horoscope?
1: Exactement, je parle de ce rendez-vous.
0: Bon, juste après, il y aura Marine parce que vous êtes sage. Hein. C'est l'horoscope.
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0: On commence avec les béliers.
1: Gardez votre calme, la patience sera récompensée.
0: Taureau.
1: Un petit changement de routine vous fera beaucoup de bien.
0: Gémeaux.
1: Les échanges sont favorisés, décrochez ce téléphone.
0: Les cancers.
1: C'est le bon moment pour penser un peu plus à vous.
0: Lion.
1: Votre enthousiasme est contagieux, partagez-le.
0: Voici le signe du jour, les vierges.
1: Un détail oublié pourrait finalement jouer en votre faveur.
0: Balance.
1: L'équilibre revient dans une situation qui vous préoccupait.
0: Les scorpions.
1: Une rencontre pourrait vous inspirer durablement.
0: Sagittaire.
1: L'aventure est parfois juste au coin de la rue.
0: Capricorne.
1: Continuez sur votre lancée, vous êtes sur la bonne voie.
0: Les Verseaux.
1: Une idée originale mérite d'être développée.
0: Et enfin, les Poissons.
1: Laissez-vous porter par de belles surprises du jour.
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0: écoutez Évasion, c'était Ed Sheeran, Martin Garrix, en avant-goût de vos soirées d'été dans votre lieu de vacances. Là, je me projette, je me dis, vous allez partir, vous allez écouter de la bonne musique, écoutez Évasion avec l'appli Évasion.
1: Exactement, on veut vous entendre partout.
0: Évidemment, on a peut-être reçu des messages de gens qui partent.
1: Eh bien exactement, Sarah de Conflans-Sainte-Honorine, départ en vacances pour ma petite famille en Bretagne. On vous écoute dans la voiture. Et Emmanuel de Bretigny, quel match, plus on avance, plus une victoire de la France est probable.
0: Oui, là, on y croyait beaucoup dès le début, mais là, c'est vraiment hyper crédible, quoi.
1: Ah, bah écoutez, on va se retrouver face à l'Argentine. Qu'est-ce que je voulais que je vous dise? On va voir, je m'avance pas.
0: Gros match qui arrive aussi, là.
1: Ouais, c'est vrai.
0: Bah écoutez, bonjour, bienvenue. Dans un instant, toujours plus de tubes. Ce sera avec Bruno Mars. Mais pas que.
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0: M. Pokora sur Évasion, les infos dans une minute.
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0: Vendredi à vous.
5: Il est 8h et c'est Alex Warren qu'on retrouve sur Évasion.
0: Et les infos, la météo tout de suite. Allez, bon courage, je me réveille.
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5: Brice Charrier. Bonjour Brice.
7: Bonjour à tous. La Seine-et-Marne est toujours en vigilance orange canicule aujourd'hui et elle basculera en rouge demain comme le reste de l'Île-de-France. La fin de cet épisode de forte chaleur n'est pas prévue avant le milieu de la semaine prochaine. Dans le meilleur des cas, le Premier ministre Sébastien Lecornu présidera à 10h ce matin une cellule interministérielle de crise. Cela s'annonce compliqué aujourd'hui et demain sur les routes. Vous avez peut-être prévu de partir en vacances ou de profiter du pont du 14 juillet. Eh bien, il va falloir être patient ou opter pour un départ en décalé. Bison Futé annonce rouge pour ces deux journées depuis la Seine-et-Marne. C'est même noir en Auvergne-Rhône-Alpes ce vendredi. Il faut y ajouter la Normandie, le Nord et le Nord-Ouest samedi. Pour éviter les bouchons aujourd'hui, mieux vaut quitter votre logement dès maintenant ou alors bien plus tard, après minuit. Demain, c'est avant 4h ou passé 18h. Dernière option pour être vraiment tranquille, repoussé à dimanche. Un enfant de 3 ans est tombé depuis le 3e étage d'un immeuble hier après-midi à Champs-sur-Marne. Grièvement blessé, il a été transporté à l'hôpital par hélicoptère. Entre la vie à la mort. Les secours ont également pris en charge sa mère en état de choc. Les circonstances exactes du drame restaient à déterminer. Toujours dans le secteur de Champs-sur-Marne, peu de temps avant, un homme a perdu la vie après avoir été percuté par un RER sur la ligne A à la gare de Noisy-Champs. Les 700 passagers du train ont dû être évacués. Le trafic est resté interrompu plusieurs heures. Le taux de pauvreté reste stable mais au plus haut en France. D'après les derniers chiffres officiels publiés hier soir par l'INSEE, il s'élevait à 15,4% en 2024, son plus haut niveau. Pauvreté qui concernait quasiment 10 millions de personnes, c'est-à-dire qu'elle touchait alors moins de 1337 euros par mois pour une personne seule. Les médiévales sont de retour ce week-end à Compans, un moment toujours très attendu dans le village. Les animations du Moyen-Âge seront nombreuses demain et dimanche. Bataille, bal, jeux de chevalerie, magie. Vous pourrez aussi assister à une démonstration de chiens de troupeau et à la tonte des moutons, sans oublier les artisans et commerçants présents sur place. L'entrée est gratuite. Et puis l'équipe de France de football est en demi-finale de la Coupe du Monde. Elle a battu hier soir le Maroc 2-0 en quart grâce à des réalisations de Kylian Mbappé et d'Ousmane Dembélé. Les Bleus joueront leur place en finale mardi prochain. Ce sera contre l'Espagne ou la Belgique. Voilà donc pour l'essentiel de l'information ce matin. Passez une très bonne journée à l'écoute d'Évasion.
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5: C'est une nouvelle journée qui démarre avec de belles éclaircies ce matin. Un ciel légèrement voilé et près de 26 degrés attendu à Mitry-Mory. On attend 27 pour Chelles et dans l'après-midi, les températures vont bien augmenter. Quelques nuages vont tout de même faire leur apparition. Il fera jusqu'à 34 à Meaux, 34 également à La Ferté-sous-Jouarre. Sinon, on attend jusqu'à 35 degrés à Coulommiers et 36 à La Ferté-Gaucher. Je vous souhaite à tous une excellente journée sur Évasion.
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0: Écoutez, bienvenue.
5: Il est 8h03. On se réveille. On prend la route. Direction les vacances, je l'espère pour vous. Boulevard désert sur Évasion.
0: Et Alex Warren, toujours plus de tubes. Bienvenue.

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2: Nous sommes là, nous sommes ensemble jusqu'à 9h30 et après c'est week-end.
3: Et oui, nous sommes vendredi, plus précisément le 10 juillet. Nous fêtons les Ulrich, alors bonne fête à vous tous et on fête un super anniversaire au métro parisien qui a 126 ans.
2: Waouh, déjà.
3: Il souffle sa bougie.
2: Avec sa petite rame. Et bien, bon anniversaire, le métro. Jean-Marie Poiret a 81 ans ce matin. C'est le réalisateur de Papy fait de la résistance, des Anges gardiens, mais surtout des visiteurs.
4: Bon. Nuit. Jour. Nuit. Jour. Nuit.
5: Monsieur Lacouille, je vous en prie, allons, ça devient casse-pied.
2: On l'a tous fait étant enfant. Et Diane Lair fête ses 29 ans ce matin.
3: Bah exactement, notre ancienne Miss France, l'actrice connue pour son rôle de Gloria dans Modern Family, Sofia Vergara, à 54 ans, et la chanteuse Clara Luciani, à 20 ans de moins, 34 ans.
2: Clara qui chante bien et qui est super drôle aussi. On a reçu vos messages, Sabrina de Bailly-Romainvilliers par exemple.
3: Ma nièce Sonia fête ses 10 ans aujourd'hui, c'est un vrai bonheur au quotidien. Joyeux anniversaire ma puce.
2: Et on a reçu un message aussi d'Arpajon, de Maminou.
3: Pour son papinou, ta petite maminou vient te souhaiter un bon et joyeux anniversaire cette année sans notre petite Doumi partie au paradis des petits chiens. Je t'aime, ne l'oublie jamais, ta petite femme chérie.
2: C'est hyper beau.
3: C'est super mignon, maminou. Voilà.
2: Bisous, maminou, papinou, evasionfm.com pour souhaiter un anniversaire.
3: Exactement, et ça se passe lundi.
2: Exactement, de nouveau lundi. Tiens, on fait tourner la roue de l'été dans un instant.
3: Et ça va être trop bien, un jeu 100% gagnant.
2: Pour tous les maminous, les papinous, ce sera après Naïka.

0: sais pas ce que t'en penses, pour moi c'est le tube de cet été 2026.
1: Ok, oui, ça nous met complètement dans l'ambiance.
0: Exactement, Naïka, One Track Mind, 8h14. Et si on faisait tourner la roue de l'été?
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0: Elle est là, elle est devant nous, elle est toute belle.
1: Elle a plein de cadeaux pour vous, vous pouvez absolument tout gagner, à vous de bien tirer.
0: C'est... Ouais bah.
1: Enfin, de bien tirer, oui, c'est pas ça que je voulais dire.
0: En plus, moi je voulais dire, c'est Émilie, tu vas faire la blague, elle est belle et tout, mais là bon. Transition pardon. Hasardeuse.
1: Pardon.
0: Je ne risquerai pas à gagner des Nintendo Switch 2, des bons d'achat de 100 euros sur Spartoo.com, des semaines de vacances, des coffrets bijoux, des week-ends romantiques, des entrées pour les parcs d'attractions.
1: Il y en a pour absolument tous les goûts. Et en plus, c'est un jeu 100% gagnant. Vous êtes obligé de remporter quelque chose.
0: Eh oui, donc inscrivez-vous, envoyez Évasion par SMS au 7 10 36. Est-ce qu'on n'aurait pas un chiffre du jour?
1: Et si 76% d'entre nous détestons ça quand on fait du camping?
0: Les moustiques.
1: Oh, bah avec la chaleur là, mon Dieu. Non, ce n'est pas la bonne réponse, mais vous pouvez faire vos propositions.
0: On ira tout ça avant 9h dans un instant. Tamim Pala. Très bon vendredi sur Évasion.
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1: Bienvenue, bonjour, on fait tourner la roue de l'été tout l'été sur Évasion, à tout moment de la journée.
2: Et oui, avec plein de jeux que vous pouvez remporter, on a trop hâte de savoir sur quoi ça va tomber aujourd'hui.
1: Exactement, des Nintendo Switch 2, des séjours, des week-ends en amoureux, et des plein de choses.
2: Beaucoup de cadeaux, et peut-être que Marie de Montigny-sur-Loing va tomber sur un très beau cadeau. Bonjour Marie.
3: Bonjour.
2: Ça va?
3: Bah ouais, super.
2: On est trop content. On est trop content, tu vas avec toi aussi pour cette fin de semaine.
3: Ouais, trop contente aussi.
1: Bientôt les vacances?
3: Bientôt.
2: Ah,
3: 5 jours.
2: Oh, mais trop bien.
1: Tu pars, tu fais quoi?
3: Je suis infirmière, donc du coup, voilà. Je pars au Portugal, m'aérer la tête, ça va faire
2: du
3: bien.
2: Oh, bah t'as bien raison.
1: Portugal, ouais. Oh, il y a des choses à voir, des choses à manger surtout.
3: C'est ça, ça va être bonheur.
1: Ah bah c'est super. Écoute, on te propose, on lance la roue, tu dis stop quand tu veux.
3: Super, génial.
1: Stop rapide, on voit sur quoi ça s'arrête. Oh. Oh.
2: Et bah félicitations Marie, tu gagnes une journée en famille au parc Astérix. 4 places pour toi. Trop bien pour toute ta famille.
3: Ah génial. Alors là, vous allez faire un heureux.
2: Oh, trop bien.
3: Ah ouais.
1: Ton fils rêvait d'y aller, t'as dit.
3: Ah, il en rêvait.
2: Oh, mais trop bien.
1: Et bah évasion l'a fait. Enfin, c'est le hasard de la roue, mais tant mieux.
3: Eh ben génial, trop contente, mille merci, je vous écoute tous les matins quand je travaille, tout le temps.
2: Oh,
3: tout le temps.
2: Merci Marie.
1: On te souhaite une belle journée, des bonnes vacances.
3: Merci, vous aussi, bon courage pour la bonne journée.
2: Merci
1: bon,
2: Marie.
1: Bah, t'inquiète pas, on va refaire tourner la roue des temps, on va refaire des heureux et ça fait plaisir, on l'a refait tourner dans la matinée. Voici Gims, Miami Vice, 8h27 sur Évasion.

0: Bienvenue sur Évasion, bon matin, 8h31.
1: Et c'est Maroon 5 qu'on va écouter dans quelques instants sur Évasion.
0: D'abord, voici les infos.
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1: Brice Charrier. Bonjour Brice.
3: Bonjour à tous. La Seine-et-Marne est toujours en vigilance orange canicule aujourd'hui et elle basculera en rouge demain comme le reste de l'Île-de-France. La fin de cet épisode de forte chaleur n'est pas prévue avant le milieu de la semaine prochaine. Dans le meilleur des cas, le Premier ministre Sébastien Lecornu présidera à 10h ce matin une cellule interministérielle de crise. Cela s'annonce compliqué aujourd'hui et demain sur les routes. Vous avez peut-être prévu de partir en vacances ou de profiter du pont du 14 juillet. Eh bien, il va falloir être patient ou opter pour un départ en décalé. Bison Futé annonce rouge pour ces deux journées depuis la Seine-et-Marne. C'est même noir en Auvergne-Rhône-Alpes ce vendredi. Il faut y ajouter la Normandie, le Nord et le Nord-Ouest samedi. Pour éviter les bouchons aujourd'hui, mieux vaut quitter votre logement dès maintenant ou alors bien plus tard, après minuit. Demain, c'est avant 4h ou passé 18h. Dernière option pour être vraiment tranquille, repousser à dimanche. Un enfant de 3 ans est tombé depuis le 3e étage d'un immeuble hier après-midi à Champs-sur-Marne. Grièvement blessé, il a été transporté à l'hôpital par hélicoptère. Entre la vie et la mort. Les secours ont également pris en charge sa mère en état de choc. Les circonstances exactes du drame restaient à déterminer. Toujours dans le secteur de Champs-sur-Marne, peu de temps avant, un homme a perdu la vie après avoir été percuté par un RER sur la ligne A à la gare de Noisy-Champs. Les 700 passagers du train ont dû être évacués. Le trafic est resté interrompu plusieurs heures. Le taux de pauvreté reste stable mais au plus haut en France. D'après les derniers chiffres officiels publiés hier soir par l'INSEE, il s'élevait à 15,4% en 2024, son plus haut niveau. Pauvreté qui concernait quasiment 10 millions de personnes, c'est-à-dire qu'elle touchait alors moins de 1 337 € par mois pour une personne seule. Les médiévales sont de retour ce week-end à Compans, un moment toujours très attendu dans le village. Les animations du Moyen-Âge seront nombreuses demain et dimanche. Bataille, bal, jeux de chevalerie, magie. Vous pourrez aussi assister à une démonstration de chiens de troupeau et à la tonte des moutons, sans oublier les artisans et commerçants présents sur place. L'entrée est gratuite. Et puis l'équipe de France de football est en demi-finale de la Coupe du Monde. Elle a battu hier soir le Maroc 2-0 en quart. Grâce à des réalisations de Kylian Mbappé et d'Ousmane Dembélé, les Bleus joueront leur place en finale mardi prochain. Ce sera contre l'Espagne ou la Belgique. Voilà donc pour l'essentiel de l'information ce matin. Passez une très bonne journée à l'écoute d'Évasion.
1: 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C'est une nouvelle journée qui démarre avec de belles éclaircies ce matin. Un ciel légèrement voilé et près de 26 degrés attendu à Mitry-Mory. On attend 27 pour Chelles et dans l'après-midi, les températures vont bien augmenter. Quelques nuages vont tout de même faire leur apparition. Il fera jusqu'à 34 à Meaux, 34 également à La Ferté-sous-Jouarre. Sinon, on attend jusqu'à 35 degrés à Coulommiers et 36 à La Ferté-Gaucher. Je vous souhaite à tous une excellente journée sur Évasion.
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0: Bienvenue sur Évasion.
1: Il est 8h34. Angèle qui arrive dans quelques instants.
0: Et l'horoscope.

0: sur Évasion, c'était bien Angèle. Et les 8h41, bon vendredi à vous.
1: Exactement, on se réveille dans la bonne humeur. Amir, pour vous accompagner ce matin.
0: Et on a reçu vos petits messages.
1: On commence alors. Emmanuel de Bretigny, quel match? Plus on avance, plus une victoire de la France est probable. Et Sarah de Conflans-Sainte-Honorine, départ en vacances pour ma petite famille en Bretagne. On vous écoute dans la voiture.
0: Exactement, c'est exactement ce qu'on fait. On a aussi un chiffre du jour sur la page Facebook Évasion. On va en reparler dans quelques minutes.
1: Exactement.
0: Eh ben allez.
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0: On commence avec les béliers.
1: Gardez votre calme, la patience sera récompensée.
0: Taureau.
1: Un petit changement de routine vous fera beaucoup de bien.
0: Gémeaux.
1: Les échanges sont favorisés, décrochez ce téléphone.
0: Les cancers.
1: C'est le bon moment pour penser un peu plus à vous.
0: Lion.
1: Votre enthousiasme est contagieux, partagez-le.
0: Voici le signe du jour, les vierges.
1: Un détail oublié pourrait finalement jouer en votre faveur.
0: Balance.
1: L'équilibre revient dans une situation qui vous préoccupait.
0: Les scorpions.
1: Une rencontre pourrait vous inspirer durablement.
0: Sagittaire.
1: L'aventure est parfois juste au coin de la rue.
0: Capricorne.
1: Continuez sur votre lancée, vous êtes sur la bonne voie.
0: Les Verseaux.
1: Une idée originale mérite d'être développée.
0: Et enfin, les poissons.
1: Laissez-vous porter par de belles surprises du jour.
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1: Amir sur Évasion à l'imparfaite, il est 8h45 et on a reçu vos petits messages.
2: Pour le chiffre du jour.
1: Ok.
2: Alors on y va, 76% d'entre nous détestons quand on fait du camping.
1: On a Benjamin qui dit les moustiques.
3: Oh oui.
2: Mais alors ça, mais même quand on fait pas du camping, juste le moustique qui rentre dans ton oreille la nuit, c'est horrible.
1: En plus, je sais pas si vous avez remarqué, mais le moustique, on l'entend pas. Et dès que vraiment tu commences à t'endormir, là il est là.
2: Mais oui, à la limite, vraiment je veux qu'il me pique, mais qu'il ne me réveille pas. Ça me dérange pas.
1: Ouais, faut pas que ça gratte,
2: ouais. Ouais, c'est embêtant.
1: On a Nathalie qui dit se réveiller en plein cagnard et se découvrir qu'il est que 8h du matin, oui.
2: Même encore plus tôt, parce que parfois il fait chaud dès 7-6h du matin. Donc, ouais. Bah, c'est un petit rapport avec. Elle est pas très loin de la réponse en vrai.
1: Il fait chaud et il fait jour.
2: Il fait chaud et il fait jour. Mais bon, c'est la joie du camping, on est content.
1: Et on a Mathieu qui dit mettre les sardines.
2: Mettre les sardines. Ah, bah, à fond quand les gens dorment, du coup. À la belle étoile, parce qu'il fait chaud. Tu commences bien ta semaine.
1: Non, les sardines, c'est pour tenir la tente.
2: J'ai cru que c'était les sardines, la chanson.
1: Ça aurait pu, parce que Mathieu, c'est effectivement moi.
2: Oh.
1: J'ai commenté. Bon. Teddy Swims dans un instant. On attend vos petits commentaires, on les lit avant 9h.
2: Allez, on fait comme ça.
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0: Selena Gomez sur Évasion. Bienvenue, bonjour.
1: Et oui.
0: Et à suivre, on aura Shakira juste après les infos. La météo.
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0: Bonjour.
1: Bienvenue à tous, il est 9h, Shakira dans quelques instants sur Évasion.
0: Et le résultat des chiffres du jour après les infos.
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1: Brice Charrier. Bonjour Brice.
8: Bonjour à tous. La Seine-et-Marne est toujours en vigilance orange canicule aujourd'hui et elle basculera en rouge demain comme le reste de l'Île-de-France. La fin de cet épisode de forte chaleur n'est pas prévue avant le milieu de la semaine prochaine. Dans le meilleur des cas, le Premier ministre Sébastien Lecornu présidera à 10h ce matin une cellule interministérielle de crise. Cela s'annonce compliqué aujourd'hui et demain sur les routes. Vous avez peut-être prévu de partir en vacances ou de profiter du pont du 14 juillet. Eh bien, il va falloir être patient ou opter pour un départ en décalé. Bison Futé annonce rouge pour ces deux journées depuis la Seine-et-Marne. C'est même noir en Auvergne-Rhône-Alpes ce vendredi. Il faut y ajouter la Normandie, le Nord et le Nord-Ouest samedi. Pour éviter les bouchons aujourd'hui, mieux vaut quitter votre logement dès maintenant ou alors bien plus tard, après minuit. Demain, c'est avant 4h ou passé 18h. Dernière option pour être vraiment tranquille, repousser à dimanche. Un enfant de 3 ans est tombé depuis le troisième étage d'un immeuble hier après-midi à Champs-sur-Marne. Grièvement blessé, il a été transporté à l'hôpital par hélicoptère. Entre la vie à la mort. Les secours ont également pris en charge sa mère en état de choc. Les circonstances exactes du drame restaient à déterminer. Toujours dans le secteur de Champs-sur-Marne, peu de temps avant, un homme a perdu la vie après avoir été percuté par un RER sur la ligne A à la gare de Noisy-Champs. Les 700 passagers du train ont dû être évacués. Le trafic est resté interrompu plusieurs heures. Le taux de pauvreté reste stable mais au plus haut en France. D'après les derniers chiffres officiels publiés hier soir par l'INSEE, il s'élevait à 15,4% en 2024, son plus haut niveau. Pauvreté qui concernait quasiment 10 millions de personnes, c'est-à-dire qu'elle touchait alors moins de 1 337 € par mois pour une personne seule. Les médiévales sont de retour ce week-end à Compans, un moment toujours très attendu dans le village. Les animations du Moyen-Âge seront nombreuses demain et dimanche. Bataille, bal, jeux de chevalerie, magie. Vous pourrez aussi assister à une démonstration de chiens de troupeau et à la tonte des moutons, sans oublier les artisans et commerçants présents sur place. L'entrée est gratuite. Et puis l'équipe de France de football est en demi-finale de la Coupe du Monde. Elle a battu hier soir le Maroc 2-0 en quart. Grâce à des réalisations de Kylian Mbappé et d'Ousmane Dembélé, les Bleus joueront leur place en finale mardi prochain. Ce sera contre l'Espagne ou la Belgique. Voilà donc pour l'essentiel de l'information ce matin. Passez une très bonne journée à l'écoute d'Évasion.
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1: C'est une nouvelle journée qui démarre avec de belles éclaircies ce matin. Un ciel légèrement voilé et près de 26 degrés attendu à Mitry-Mory. On attend 27 pour Chelles et dans l'après-midi, les températures vont bien augmenter. Quelques nuages vont tout de même faire leur apparition. Il fera jusqu'à 34 à Meaux, 34 également à La Ferté-sous-Jouarre. Sinon, on attend jusqu'à 35 degrés à Coulommiers et 36 à La Ferté-Gaucher. Je vous souhaite à tous une excellente journée sur Évasion.
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0: 9h30, on vous donne le résultat du chiffre du jour.
1: 76% d'entre nous détestons ça quand on fait du camping.
0: Alors, les WC, les douches communes, dit Floriane.
1: Non.
0: Les sanitaires communs, ouais, dit Evelyne. Les moustiques, ça revient beaucoup.
1: Eh bien non, c'était monter la tente.
0: Ah, tout simplement. Allez, voici Shakira.

0: Joe sur Évasion 9h14. Et bonjour Cyril.
1: Et bonjour Mathieu, bonjour Émilie.
2: Ça va?
1: Mais oui, c'est la fin de la semaine.
0: Été en vacances après.
1: Et oui, pendant 2 semaines, vous ne m'entendrez pas.
0: Là, c'est un homme heureux qu'on a.
1: Bah oui, qui n'est pas heureux à l'aube de ses vacances?
0: C'est vrai, qui n'est pas heureux de faire tourner la roue de l'été?
1: Avec justement des vacances à gagner aussi dans cette roue de l'été. Il y a plein de choses, il y a des surprises, il y a des enceintes, il y a 100 euros pour aller faire par exemple des soldes d'été.
0: Sciencespartout.com. Si on gagne les vacances avec toi, on est obligé de partir. Non, si on gagne les vacances, on est obligé de partir avec toi.
1: Non, non, j'impose pas cette chose.
2: Oh, mais non.
0: Très bien, on joue dans la matinée. Bon, on va te souhaiter une belle émission, Cyril.
1: Ben merci, bonnes vacances à vous deux.
0: Bah ouais, merci.
2: Merci Cyril.
0: À suivre Taylor Swift et puis alors moi je serai tout seul lundi.
2: Eh oui, mais je reviens la semaine prochaine, vous rassurez.
0: Quand même, j'espère. Allez, bisous, bon week-end.
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courage si vous avez encore du travail avant les vacances et avant le week-end qui approche à grands pas. Hein. Beaucoup de chaleur au programme aujourd'hui, beaucoup de musique sur Évasion. Je vous partage Temper City, Self-Aware, Lewis Capaldi et la voix de Vita maintenant. Ça fait mal, c'est Cyril, bonjour.

0: énorme ce tube, Temper City avec Self-Aware sur Évasion.
1: Cyril, jusqu'à 13h sur Évasion.
0: Oui, on va passer la matinée ensemble avec des cadeaux, des tubes au programme, de la bonne humeur. Et je vais vous servir d'ailleurs le nouveau titre d'Ambre. Je me demande, Ambre qui était invitée au dernier concert Évasion, et on l'a eu en interview. Donc si vous avez manqué ce moment-là, direction évasionfm.com, section podcast. Interview aussi de Joseph Kamel, de Daisy ou de Dr Yaro à réécouter sur évasionfm.com. Ambre, elle est prête. Et David Guetta, Jello, maintenant, Save Me Tonight.
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0: Les planètes avec Matt Pokora sur Évasion. Toujours plus de tubes avant de partir en week-end, peut-être en vacances. Amel Bent pour compter 1, 2, 3 dans quelques instants. Et Alex Warren aussi.
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0: 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Alex Warren, Fever Joy MC, la suite des tubes sur Évasion.
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classique du roi de la pop, Michael Jackson, Billie Jean sur Évasion ce vendredi matin, bientôt le week-end, bientôt la demi-finale pour la France, en tout cas on y est. Contre qui? Bah, on va le savoir ce soir, hein, puisqu'il y aura l'Espagne contre la Belgique et on peut aller chercher cette nouvelle étoile. Eh oui, allez les bleus. La même, Gims, Vianney, c'est dans la programmation ce matin, Taylor Swift avec The Fate of Ophelia. On va regarder aussi ce qui se passe dans la région parce que il y a des sorties là, ce mois de juillet. Peut-être pas de feu d'artifice parce que voilà, avec la sécheresse c'est compliqué, mais peut-être d'autres choses à faire. Restez sur Évasion, Damiano David tout de suite, The First Time, bon vendredi.

0: Beau moment avec Taylor Swift à l'instant sur Évasion. Et bon anniversaire à Clara Luciani aujourd'hui. Si vous fêtez votre anniversaire très bientôt, vous voulez être original, on peut passer le petit message à l'antenne dans le Grand Réveil Évasion avec Mathieu et Émilie entre 6h et 9h30. Il suffit de nous écrire sur evasion.fm.com dès maintenant. Du soleil sur la région, soleil bleu par Louisa et Harry Styles ou encore Tame Impala dans la playlist de l'été sur Évasion. Tout de suite les sorties.
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2: Le 14 juillet se fête le 14 juillet à la Ferté-sous-Jouarre. C'est donc mardi prochain que la ville va organiser ses célébrations pour la fête nationale. Un barbecue animé par le comité des fêtes Fertois débutera à 18h30, accompagné d'un concert du groupe Super Kitsch au Paty de Condé. Il faudra attendre que la nuit tombe pour assister au défilé de la retraite au flambeau à partir de 22h, place de l'hôtel de ville. Et une heure plus tard, un feu d'artifice viendra illuminer le ciel au-dessus des bords de Marne. Le cadre idyllique des bords de Marne pour célébrer aussi la fête nationale à Chalifer. Le village vous donne rendez-vous ce mardi 14 juillet à partir de 19h sur le plateau sportif pour une soirée familiale et féerique. Vous pourrez vous restaurer sur place et profiter d'une guinguette dans une ambiance délicieusement rétro. Le ton montera d'un cran à 21h avec un DJ survolté avant le point d'orgue de la nuit à 22h45. Un grand show pyrotechnique qui s'annonce inoubliable. Retrouvez le programme en détail sur le site internet de la commune chalifer.fr. Excellente sortie dans le nord Seine-et-Marne. Allez, écoute d'Évasion, bien sûr.
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0: l'été sur Évasion. Katsa y arrive, et celle qu'on a vue hier dans les tribunes du match France-Maroc, Shakira.
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0: 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Katsaï donc et Shakira. Le tube du mondial avec Die Die maintenant sur Évasion.
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31: C'est un extrait de Tibbs, Mac de Mero, Zagata, Take Me Away sur Évasion.

toute légèreté avec Frérot de la Vega, Sweet Darling sur Évasion. Si vous prenez la route aujourd'hui pour partir en vacances, il peut y avoir un petit peu de monde par endroit. Hein. Bison futé voit quand même rouge cette journée de vendredi dans le sens des départs. Restez donc vigilants au volant. Moi, je vois le feu vert pour Évasion. Évasion a le droit de jouer des tubes pour tout le monde avec Sixpence Not the Richer en souvenir, Can't Say tout de suite. Et puis, on va faire tourner la roue de l'été avant midi pour vous offrir du cadeau sur Évasion. Bel été avec Gabriella.

0: Quelle destination?
1: Quimperlé.
0: D'accord, sympa. C'est une découverte ou alors D'accord, une découverte ou un endroit que tu connais déjà?
1: Non, une découverte.
0: Bah bon, bah, oublie pas l'appareil photo. Hein.
1: Ah, génial.
0: La roue de l'été, elle est devant nous. Il y a plein de choses dedans. Des bons cadeaux de 100 euros partout.com. Il y a des week-ends, des places de ciné, des entrées en parc d'attractions, des coffrets de bijoux. Il y a plein de choses. Le but, il est simple. Il faut que tu cries stop pour arrêter cette roue. Sandrine, est-ce que tu penses avoir un petit peu de voix?
1: Oui.
0: Eh bien, je t'écoute, c'est à toi. Arrête la roue, tu cries stop maintenant. Le cri est enregistré. Et on va découvrir ton cadeau. Eh bien, ma chère Sandrine, c'est deux places de cinéma pour aller voir le film de ton choix. Bravo!
1: Oh, génial! Merci beaucoup, Évasion!
0: Et de rien, en ce moment, il y a Toy Story 5, il y a même le nouveau Vaiana. Voilà, tu iras voir ce que tu veux avec la personne avec qui tu veux. Voilà, pour être au frais devant un bon film cet été.
1: Eh ben c'est génial, merci beaucoup Évasion.
0: De rien, et puis je te souhaite de belles vacances.
1: Merci beaucoup.
0: À très bientôt Sandrine.
1: Merci, au revoir.
0: Salut, vous aussi comme Sandrine, vous gagnez vos cadeaux. La roue de l'été, ça tourne à tout moment de la journée. En envoyant Évasion au 71036 par SMS, eh bien c'est les méthodes pour s'inscrire. Bonne chance à tous. Taylor Swift, Opelite, après vos offres d'emploi dans le département.
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3: Un cabinet médical situé à Chelles recrute une secrétaire médicale. Vous serez en charge de l'accueil des patients, de la prise de rendez-vous, de la gestion des dossiers médicaux et du standard téléphonique. Une expérience dans le secteur médical ainsi qu'une bonne maîtrise des outils informatiques sont appréciés. Pour postuler, je vous invite grandement à le faire en ligne en vous rendant sur francetravail.fr. En Seine-et-Marne, on recrute une aide-soignante afin d'assurer l'accompagnement des patients à domicile. Vous participerez aux soins d'hygiène, au confort des patients et travaillerez en lien avec une équipe pluridisciplinaire. Le diplôme d'état d'aide-soignant est indispensable. Alors si jamais vous êtes intéressé par cette offre d'emploi et que vous souhaitez avoir plus d'informations, je vous invite grandement à contacter le 01 64 17 46 96.
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1: Tout doucement, vous glissez vers le week-end et en musique avec Évasion. Hier soir, dans le tube des auditeurs, on a rendu hommage à Bonnie Tyler. Ce soir, je l'espère, pas d'hommage à rendre, mais en tout cas, la possibilité pour vous de nous proposer un titre en allant maintenant sur evasionfm.com, menu tube des auditeurs. Morceau ancien ou récent, n'hésitez pas, on en diffusera un parmi vos propositions. Zoé Wiss est devant nous, ou encore Bruno Mars.
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4: 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Plus d'infos sur le site des sapeurs-pompiers de Lagny-sur-Marne. 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

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Et puis on va poursuivre en musique, Jimmy Cliff à venir, ou encore celle qui vient de nous annoncer une bonne nouvelle, un troisième album en 2026. Bah oui, c'est pour cette année, hein. Angèle, de retour. La voici avec Justice, c'est What You Want sur Évasion. Bonnes vacances!

0: End of beginning sur Évasion, Joe. La fin de semaine approche et pour moi, le début des vacances. Donc vous ne m'entendrez pas pendant deux semaines. Hein. Si vous partez, profitez bien de ces moments. C'est important de souffler, de voir sa famille, de couper avec le travail. Attention quand même sur la route. Aujourd'hui, il y a de la circulation dans le sens des départs notamment. Évasion reste à vos côtés pour adoucir le trajet. Hein. Pas de panique, on aura Aventura derrière Alex Warren. Bel été et à bientôt.
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2: Le 14 juillet se fête en musique à Mary-sur-Marne. Le comité des fêtes vous attend nombreux lundi soir sur la place de l'église. Dès 20h, vous pourrez vous restaurer et prendre des forces pour un grand bal populaire qui réunira toutes les générations. Le DJ Pascal B vous fera danser jusqu'au bout de la nuit. L'accès est libre. Un bal des pompiers à Lagny-sur-Marne. Ce sera lundi soir à partir de 19h au centre d'incendie et de secours pour faire la fête en musique et vous restaurer auprès des food trucks. Des bandas donneront le coup d'envoi à des réjouissances, puis l'entrée en scène du Marianne Life Band. Un DJ prendra le relais à partir de 23h et vous fera danser jusqu'à 4h du matin. Ne ratez pas le show des pompiers à minuit et demi. L'entrée est libre et vous pourrez même participer à une tombola avec notamment une PlayStation 5 à gagner. En revanche, le feu d'artifice prévu ce même soir est reporté à une date ultérieure sur décision de la préfecture en raison des fortes chaleurs. Très belle sortie à l'écoute d'Évasion dans le Nord-Seine-et-Marne. L'adresse pour nous écrire, evenement@evasionfm.com. C'est gratuit.
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0: bon vendredi 10 juillet hein, avec Justin Nezuka sur Évasion partout sur la région.
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0: Et merci à vous de finir la semaine avec nous. On se dirige vers le week-end, vers des départs en vacances. Hein. Une nouvelle vague de départ déjà cet après-midi avec du monde attendu sur les routes avec la chaleur et tout. Hein. Soyez prudents, soyez vigilants. Je vous accompagne jusqu'à 16h. Il va y avoir des sessions d'inscription pour la roue de l'été. Une première est prévue dans quelques minutes. Donc restez avec nous. Il y a aussi Teddy Swims qui arrive sur Évasion.
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0: même bonnes vacances aussi avec Kaigo sur Évasion partout sur la région.
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0: 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Voici Vita maintenant avec Ça fait mal.

0: avec Miley Cyrus sur Évasion partout sur la région. Et on salue Apolline qui nous écoute à Dreux. Apolline qui nous dit tout simplement qu'elle prend la direction de Bagnères-de-Bigorre ce soir. Direction donc les Pyrénées. Hein. Belle destination Apolline. Bonnes vacances et prudence sur les routes. Il y a beaucoup de monde déjà cet après-midi. Hein. Rats on Light et puis Shakira avec Die Die. C'est après les offres d'emploi. Hein.
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2: Une entreprise implantée à Lagny-sur-Marne recherche un comptable afin d'assurer la saisie comptable, le suivi des

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0: vous accompagner sur la route des vacances en ce vendredi après-midi avec LP à l'instant.
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0: Bon, il y a quelques jours maintenant, il y avait le live Évasion avec énormément de monde comme à chaque fois. Eh bien, vous pouvez retrouver les interviews de Ambre, la gagnante de la Starax, de Daisy, de Joseph Kamel, de Dr Yaro, de Stick également. Interview réalisée pendant le live Évasion. Vous pouvez retrouver ça en podcast sur évasionfm.com. On se rafraîchit ensemble avec une vague d'une demi-heure de tube en non-stop sur Évasion. Yassia et Amir ou encore David Guetta et Jennifer Lopez.
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Bon après-midi, bonnes vacances aussi à vous qui avez la chance d'y être en ce moment. C'était Passenger au cœur de cette demi-heure de tube en non-stop sur Évasion. Direction peut-être les vacances pour vous en ce moment, prudence. Et puis le week-end aussi qui arrive, un long week-end pour les chanceux. Ce sera le pont du 14 juillet. Là c'est Damiano David.

0: vendredi après-midi. Charlotte Cardin, tant pis pour elle, sort évasion. Un petit coup d'œil sur quelques cadeaux que vous pouvez retrouver dans la roue de l'été, une roue de l'été que vous pouvez tourner à n'importe quel moment de la journée sur Évasion tout au long de ses vacances. Et bien, par exemple, vous pouvez gagner des coffrets bijoux, il y a des semaines de vacances, à gagner des bons d'achat de 100 euros, des week-ends romantiques, des Nintendo Switch 2, j'en passe, et des meilleurs, la roue de l'été qui va tourner hein, cet après-midi. Dido et Bruno Mars, c'est maintenant sur Évasion.
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2: Le 14 juillet se fête le 14 juillet à la Ferté sous Jouarre. C'est donc mardi prochain que la ville va organiser ses célébrations pour la fête nationale. Un barbecue animé par le comité des fêtes Ferte débutera à 18h30, accompagné d'un concert du groupe Super Kitsch au Paty de Condé. Il faudra attendre que la nuit tombe pour assister au défilé de la retraite au flambeau à partir de 22h, place de l'hôtel de ville. Et une heure plus tard, un feu d'artifice viendra illuminer le ciel au-dessus des bords de Marne. Le cadre idyllique des bords de Marne pour célébrer aussi la fête nationale à Chalifert. Le village vous donne rendez-vous ce mardi 14 juillet à partir de 19h sur le plateau sportif pour une soirée familiale et féerique. Vous pourrez vous restaurer sur place et profiter d'une guinguette dans une ambiance délicieusement rétro. Le ton montera d'un cran à 21h avec un DJ survolté avant le point d'orgue de la nuit à 22h45. Un grand show pyrotechnique qui s'annonce inoubliable. Retrouvez le programme en détail sur le site internet de la commune chalifert.fr. Excellente sortie dans le nord Seine-et-Marne. Écoute d'Évasion, bien sûr.
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0: après-midi, bonnes vacances hein, avec Stromae, tous les mêmes sur Évasion.
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0: Et Stromae qui a collaboré sur un des titres de Madonna. Stromae qu'on peut entendre sur le nouvel album de Madonna. Ça paraît incroyable, mais elle adore sa voix. Elle a adoré sa voix. Bon, la suite, ce sera Tame Impala avec Dracula. Et dans quelques minutes, je vais lancer une nouvelle session d'inscription pour venir tourner la roue de l'été sur Évasion.
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0: Evasion pour vous accompagner sur la route des vacances en ce vendredi après-midi. Prudence à cette Coldplay avec Beyoncé.
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0: 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Voici Angèle et Justice, What You Want sur Evasion.

0: Bel été hein, avec Joe, hein, soirée vas-y. C'est là-dessus que je vais vous laisser pour cet après-midi. J'aurai grand plaisir à vous retrouver demain matin. On va se réveiller ensemble comme tous les week-ends. Ce sera à partir de 6h. Vous allez retrouver Simon, vous allez démarrer le week-end avec lui. Hein, et oui, peut-être un long week-end pour les plus chanceux d'entre vous. Ce sera peut-être le pont du 14 juillet. Hein. Allez, Beyoncé et Teddy Swims maintenant.
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0: week-end, bienvenue sur Évasion, il est 16h, coup d'œil sur l'actu de la région tout de suite avant de retrouver Shakira.
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0: Olivier Doyen, bonjour Olivier.
3: Bonjour Simon, bonjour à tous. Une 14e noyade mortelle depuis fin mai en Seine-et-Marne. Un adolescent de 16 ans se baignait hier soir vers 21h15 avec des amis sur la base de loisirs de Vertorcy lorsqu'il a coulé. Les pompiers sont intervenus, ils ont tenté de le réanimer avant de le transporter au centre hospitalier de Meaux. C'est là que l'adolescent est décédé. La base de loisirs était pourtant fermée au public hier en raison de la présence d'une cyanobactérie dans l'eau. Le 1er juillet déjà, une jeune fille de 16 ans elle aussi s'était noyée au même endroit. La Seine-et-Marne va basculer en vigilance rouge canicule. Le département sera de nouveau placé en alerte maximale par Météo France à partir de demain. La préfecture ordonne l'annulation de tous les feux d'artifice qui sont prévus d'ici mardi pour la fête nationale. Elle espère ainsi limiter les risques d'incendie dans des zones qui sont déjà très sèches à cause de la chaleur. Hier, plusieurs feux de chaux ont été pris en charge par les pompiers, notamment à Saint-Rémy-de-Lavanne. 5 hectares de végétation ont également brûlé aux Ormes sur Voulzy. Les mairies qui disposent d'un poste de commandement communal doivent l'activer. Les mesures de vigilance et d'accompagnement des personnes fragiles sont aussi mises en place. Et le gouvernement lui déclenche le plan hors sec pour les chaleurs dites extrêmes. Il est mis en place dans les 9 départements placés en vigilance rouge canicule aujourd'hui. Ils seront 24 demain sur le quart nord-ouest du pays et l'Île-de-France. Ce plan prévoit l'ouverture de centres de rafraîchissement et de protection pour les personnes vulnérables. Les premières contraventions tombent déjà pour les usagers de trottinettes électriques sans casque. La police municipale de Nanteuil-les-Maux a organisé plusieurs opérations de contrôle cette semaine. Depuis vendredi dernier, un arrêté préfectoral oblige ceux qui roulent en trottinette électrique, gyropode, monoroue ou hoverboard à porter un casque ainsi qu'un gilet fluorescent de jour comme de nuit. Leur véhicule doit également être assuré. 4 conducteurs ont été verbalisés à Nanteuil-les-Maux pour ne pas avoir respecté ces obligations et la police municipale prévient d'autres contrôles seront organisés tout au long de la période estivale ainsi qu'à la rentrée. Les derniers résultats du brevet sont tombés aujourd'hui avec notamment les académies de Paris, Créteil et Versailles, mais aussi Lyon, Reims ou encore Grenoble, Aix-Marseille et Dijon. Désormais, tous les élèves peuvent enfin goûter des vacances bien méritées. Près de 9 Seine-et-Marnais sur 10 s'estiment en bonne santé, 89% exactement. C'est plus que la moyenne nationale déjà haute de 86%, nous indique un sondage CSA pour Sanofi. Et vous ne plaisantez pas avec le sujet, la santé est votre deuxième sujet de préoccupation derrière votre pouvoir d'achat et devant la situation internationale. Un Seine-et-Marnais sur 3 attend que la France assure avant tout son indépendance en matière de santé. Elle doit même être un leader dans le développement de nouveaux médicaments pour 56% d'entre vous. La météo pour finir, je vous le disais, plein soleil ce week-end sur le nord Seine-et-Marne et des températures qui vont rester élevées. On attend 27 à 29 degrés demain matin, 35 à 36 dans l'après-midi et le mercure ne descendra pas sous les 23 degrés durant la nuit. Dans tous les cas, buvez régulièrement de l'eau et prenez soin de vos proches. Bonne fin de journée à l'écoute d'Évasion.
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0: La musique de Men in Black, c'était Will Smith sur Évasion.
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0: 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Et d'ici là, c'est le retour de toujours plus de tubes avec Taylor Swift sur Évasion. Bonne chance.
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0: Merci d'avoir choisi Evasion pour peut-être commencer vos vacances d'été. Bah, profitez bien si c'est le cas. On vous accompagne en cette fin de journée de vendredi avec toujours plus de tubes. Amir nous rejoint tout de suite après La Couleur du Ciel.
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0: Notre week-end s'annonce caniculaire dans le nord Seine-et-Marne avec un temps bien ensoleillé demain. Quelques nuages présents en début de matinée. Côté température, 19 degrés à La Ferté-Gaucher, 20 degrés à Villenoy, 21 à Chelles. Même temps l'après-midi, ensoleillé malgré quelques passages nuageux. Il va nous faire très chaud hein, demain, avec au maximum 37 degrés à Verneuil-l'Étang, Reuil-en-Brie et Boissy-le-Châtel. Et puis même programme prévu pour la journée de dimanche.
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0: Guetta sur Evasion.
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0: Et merci d'être avec nous pour terminer la journée. Vous ne savez pas encore quoi faire de votre week-end? Eh bien, on vous donne quelques bons plans sortis dans la région tout de suite. Et je vous rappelle que si de votre côté vous organisez un événement en tant que club ou association, eh bien, on l'annonce à l'antenne avec plaisir. Il suffit de nous envoyer toutes les infos par mail evasion@evasionfm.com. L'agenda sorti tout de suite avant le retour de toujours plus de tubes avec David Guetta et Gilo sur Evasion.
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3: Le 14 juillet se fête en musique à Mary-sur-Marne. Le comité des fêtes vous attend nombreux lundi soir sur la place de l'église. Dès 20h, vous pourrez vous restaurer et prendre des forces pour un grand bal populaire qui réunira toutes les générations. Le DJ Pascal B vous fera danser jusqu'au bout de la nuit. L'accès est libre. Un bal des pompiers à Lagny-sur-Marne. Ce sera lundi soir à partir de 19h au centre d'incendie et de secours pour faire la fête en musique et vous restaurer auprès des food trucks. Des bandas donneront le coup d'envoi à des réjouissances, puis l'entrée en scène du Marianne Life Band. Un DJ prendra le relais à partir de 23h et vous fera danser jusqu'à 4h du matin. Ne ratez pas le show des pompiers à minuit et demi. L'entrée est libre et vous pourrez même participer à une tombola avec notamment une PlayStation 5 à gagner. En revanche, le feu d'artifice prévu ce même soir est reporté à une date ultérieure sur décision de la préfecture en raison des fortes chaleurs. Très belle sortie à l'écoute d'Evasion dans le Nord-Seine-et-Marne. L'adresse pour nous écrire, evenement@evasionfm.com. C'est gratuit.
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0: début de vacances. Merci d'écouter Évasion. Il est 17h, l'info avec la rédac tout de suite avant de retrouver Bruno Mars.
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0: Olivier Doyen, bonjour Olivier.
3: Bonjour Simon, bonjour à tous. Une 14e noyade mortelle depuis fin mai en Seine-et-Marne. Un adolescent de 16 ans se baignait hier soir vers 21h15 avec des amis sur la base de loisirs de Vertorcy lorsqu'il a coulé. Les pompiers sont intervenus, ils ont tenté de le réanimer avant de le transporter au centre hospitalier de Meaux. C'est là que l'adolescent est décédé. La base de loisirs était pourtant fermée au public hier en raison de la présence d'une cyanobactérie dans l'eau. Le 1er juillet déjà, une jeune fille de 16 ans elle aussi s'était noyée au même endroit. La Seine-et-Marne va basculer en vigilance rouge canicule. Le département sera de nouveau placé en alerte maximale par Météo France à partir de demain. La préfecture ordonne l'annulation de tous les feux d'artifice qui sont prévus d'ici mardi pour la fête nationale. Elle espère ainsi limiter les risques d'incendie dans des zones qui sont déjà très sèches à cause de la chaleur. Hier, plusieurs feux de chaux ont été pris en charge par les pompiers, notamment à Saint-Rémy-de-Lavanne. 5 hectares de végétation ont également brûlé aux Ormes sur Voulzy. Les mairies qui disposent d'un poste de commandement communal doivent l'activer. Les mesures de vigilance et d'accompagnement des personnes fragiles sont aussi mises en place. Et le gouvernement lui déclenche le plan hors sec pour les chaleurs dites extrêmes. Il est mis en place dans les 9 départements placés en vigilance rouge canicule aujourd'hui. Ils seront 24 demain sur le quart nord-ouest du pays et l'Île-de-France. Ce plan prévoit l'ouverture de centres de rafraîchissement et de protection pour les personnes vulnérables. Les premières contraventions tombent déjà pour les usagers de trottinettes électriques sans casque. La police municipale de Nanteuil-les-Maux a organisé plusieurs opérations de contrôle cette semaine. Depuis vendredi dernier, un arrêté préfectoral oblige ceux qui roulent en trottinette électrique, gyropode, monoroue ou hoverboard à porter un casque ainsi qu'un gilet fluorescent de jour comme de nuit. Leur véhicule doit également être assuré. 4 conducteurs ont été verbalisés à Nanteuil-les-Maux pour ne pas avoir respecté ces obligations et la police municipale prévient d'autres contrôles seront organisés tout au long de la période estivale ainsi qu'à la rentrée. Les derniers résultats du brevet sont tombés aujourd'hui avec notamment les académies de Paris, Créteil et Versailles, mais aussi Lyon, Reims ou encore Grenoble, Aix-Marseille et Dijon. Désormais, tous les élèves peuvent enfin goûter des vacances bien méritées. Près de 9 Seine-et-Marnais sur 10 s'estiment en bonne santé, 89% exactement. C'est plus que la moyenne nationale déjà haute de 86%, nous indique un sondage CSA pour Sanofi. Et vous ne plaisantez pas avec le sujet, la santé est votre deuxième sujet de préoccupation derrière votre pouvoir d'achat et devant la situation internationale. Un Seine-et-Marnais sur 3 attend que la France assure avant tout son indépendance en matière de santé. Elle doit même être un leader dans le développement de nouveaux médicaments pour 56% d'entre vous. La météo pour finir, je vous le disais, plein soleil ce week-end sur le nord Seine-et-Marne et des températures qui vont rester élevées. On attend 27 à 29 degrés demain matin, 35 à 36 dans l'après-midi et le mercure ne descendra pas sous les 23 degrés durant la nuit. Dans tous les cas, buvez régulièrement de l'eau et prenez soin de vos proches. Bonne fin de journée à l'écoute d'Évasion.
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0: M Pokora sur Évasion avec Reflet.
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0: 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Et juste avant de jouer ensemble, voici toujours plus de tubes avec Alex Warren sur Évasion.
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0: Avec Évasion, Joseph Kamel à suivre après la météo, le chanteur qui sera en tournée en fin d'année, on le verra notamment à l'Olympia de Paris, ce sera le 13 novembre. Joseph Kamel avec Daisy en duo, c'est par cœur tout de suite.
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0: Notre week-end s'annonce caniculaire dans le Nord Seine-et-Marne avec un temps bien ensoleillé demain, quelques nuages présents en début de matinée. Côté température, 19 degrés à la Ferté-Gaucher, 20 degrés à Villenoix, 21 à Chelles. Même temps l'après-midi, ensoleillé malgré quelques passages nuageux, il va nous faire très chaud hein, demain avec au maximum 37 degrés à Verneuil-l'Étang, Reuil-en-Brie et Boissy-le-Châtel. Et puis même programme prévu pour la journée de dimanche.
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0: Tame Impala avec Dracula sur Évasion.
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0: Et depuis lundi, on a ressorti la roue de l'été qu'on fait tourner plusieurs fois par jour pour vous offrir plein de cadeaux sympas. Et c'est Cassandra qui joue avec nous ce vendredi. Salut Cassandra.
2: Salut Simon.
0: Comment tu vas ?
2: Ça va et toi ?
0: Mais ça va super. Cassandra qui nous appelle de Limay. Journée de boulot pour toi aujourd'hui, hein, c'est ça ?
2: Oui, c'est ça. Mais c'est enfin le week-end.
0: Ça fait bah voilà. Ça va faire du bien, effectivement. Tu vas faire quoi là ce week-end ? Tu fais déjà ou pas trop encore ? T'improvises ?
2: Non, ouais, je sais pas trop. En plus, je travaille lundi. Donc malheureusement, c'est pas un week-end long pour moi.
0: Bah, c'est deux jours, quoi, standard, hein, j'ai envie de dire.
2: Oui, voilà.
0: Bon, allez, Cassandra. On lance cette roue de l'été. Il y a plein de belles choses, hein. Il y a des entrées dans des parcs d'attractions, il y a des enceintes, il y a des week-ends romantiques. Il y a des coffrets bijoux pour arrêter la roue. Tu me dis stop quand tu veux, Cassandra.
2: Stop.
0: La roue qui va s'arrêter sur une case. Et derrière cette case se cache un cadeau. Et ce vendredi, Cassandra, tu gagnes une enceinte Bluetooth de la marque Lexon. Bravo.
2: Chouette, super, merci.
0: Bah voilà, c'est cadeau, c'est pour toi. Comme ça, on commence bien le week-end, Cassandra.
2: Oui, c'est chouette.
0: Bah parfait,
2: merci,
0: on t'envoie grand plaisir, on t'envoie l'enceinte Bluetooth de la marque Lexon à la maison directement. Comme ça, tu pourras nous écouter partout et sans fil.
2: Oui,
0: donc ça, c'est cool. Bah, profite bien
2: c'est
0: du week-end, Cassandra. Et
2: merci
0: puis,
2: à, toi aussi,
0: à la prochaine.
2: Week-end.
0: Yes.
2: À la prochaine.
0: Évasion par SMS au 71036 pour vous aussi faire tourner la roue de l'été à tout moment. Et Chirane nous rejoint tout de suite. Puis tiens, on va chanter et danser avec Gims Bella dans un instant.
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35: 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Frérot sur Évasion.
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0: passez une bonne soirée sur Évasion. Il est 18h. Teddy Swims et Charlotte Cardin nous rejoignent tout de suite après les infos de ce vendredi.
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0: Olivier Doyen, bonsoir Olivier.
3: Bonsoir Simon, bonsoir à tous. La Seine-et-Marne va basculer en vigilance rouge canicule. Le département sera de nouveau placé en alerte maximale par Météo France à partir de demain. La préfecture ordonne l'annulation de tous les feux d'artifice qui sont prévus d'ici mardi pour la fête nationale. Elle espère limiter les risques d'incendie dans des zones qui sont déjà très sèches à cause de la chaleur. Hier, plusieurs feux de chaume ont été pris en charge par les pompiers, notamment à Saint-Rémy-de-la-Vanne. 5 hectares de végétation ont également brûlé aux Ormes-sur-Voulzy. Les mairies qui disposent d'un poste de commandement communal doivent l'activer. Les mesures de vigilance et d'accompagnement des personnes fragiles sont aussi mises en place. Et ce nouvel épisode caniculaire devrait durer jusqu'en milieu de semaine prochaine, indique Météo France. Le prévisionniste annonce 40 degrés dans les prochains jours dans l'ouest du pays. Pour la première fois, le gouvernement déclenche le plan hors sec, chaleurs extrêmes pour ouvrir des centres de rafraîchissement. La SNCF ne prévoit pas d'annulation de TGV, en tout cas pour ce pont du 14 juillet qui va débuter demain. Près de 2 millions de voyageurs sont attendus dans ces trains au cours de ce qui est le plus gros week-end de l'année en termes d'affluence. La SNCF assure notamment avoir fait le nécessaire face aux fortes chaleurs. Plus d'un quart des auteurs de violences en Seine-et-Marne sont des mineurs. Le ministère de l'Intérieur précise qu'il s'agit des faits qui ont lieu en dehors du cadre familial. Pour affiner ces taux, le gouvernement a pris en compte les agressions commises de 2023 à 2025 et sur près de 7100 mises en cause lors de violences physiques commises en Seine-et-Marne, plus de 27% étaient mineurs. Ce taux est plus élevé que la moyenne nationale. Une nouvelle ligne de bus pour les usagers de la gare de Torcy. Île-de-France Mobilité réorganise son offre sur le territoire de Marne-et-Brie. Dès lundi, les lignes de bus seront renumérotées et de nouvelles vont être créées pour répondre plus efficacement aux attentes des usagers et simplifier leurs déplacements. La ligne 313 va ainsi relier la gare de Torcy et celle de Noisy-Champs avec un bus tous les quarts d'heure en heure de pointe et toutes les 30 minutes en heure creuse, en semaine comme le week-end. La ligne 321 reprendra l'itinéraire de l'ancienne ligne 311 et offrira une desserte entre la gare d'Emerainville-Pontaucombo et celle de Vert-Torcy. Les centres commerciaux seront aussi mieux desservis. Des fortunes dorment dans vos poches, les pièces de monnaie oubliées dans les tiroirs, les sacs ou les tirelires peuvent représenter une vraie réserve de pouvoir d'achat. En 2025, les Français ont récupéré 46,2 millions d'euros grâce à des bornes installées dans les grandes surfaces. Au total, près de 625 millions de pièces ont ainsi été remises en circulation. Les régions les plus peuplées arrivent en tête. L'Île-de-France domine le classement avec 7,4 millions d'euros récupérés, devant Provence-Alpes-Côte d'Azur avec 6,6 millions et le Grand Est qui totalise 4,9 millions d'euros. La météo, je vous le disais, plein soleil ce week-end sur le nord Seine-et-Marne et des températures qui vont rester encore très élevées. On attend 27 à 29 degrés demain matin, à 35 à 36 dans l'après-midi, que ce soit demain comme dimanche. Et le mercure ne descendra pas sous les 23 degrés durant la nuit. Dans tous les cas, buvez régulièrement de l'eau et prenez soin de vos proches. Passez une très bonne soirée, un bon début de week-end à l'écoute d'Évasion.
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0: Évasion avec Charlotte Cardin.
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0: Bon, il y a les Bleus qui se sont qualifiés pour la demi-finale de la Coupe du Monde hier soir en battant le Maroc. C'est un joli match, 2-0. Et le vainqueur du match de ce soir désignera le prochain adversaire de l'équipe de France, l'Espagne ou alors la Belgique. On aura la réponse ce soir. Le match débute à 21h. La musique de la Coupe du Monde, Shakira avec Burna Boy, c'est Die Die à suivre. On écoute ça très vite sur Évasion. Je vous souhaite un bon début de week-end. Profitez bien.
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0: The Weeknd sur Evasion avec Blinding Lights. Bah oui, passez un bon début de week-end avec nous, profitez bien. Un point sur la météo tout de suite avant de retrouver celui qui avait remporté l'Eurovision avec son groupe Maneskin. C'est Damiano David, il arrive avec The First Time sur Evasion.
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0: Notre week-end s'annonce caniculaire dans le nord Seine-et-Marne avec un temps bien ensoleillé demain, quelques nuages présents en début de matinée. Côté température, 19 degrés à la Ferté-Gaucher, 20 degrés à Villenoy, 21 à Chelles. Même temps l'après-midi, ensoleillé malgré quelques passages nuageux, il va nous faire très chaud hein, demain, avec au maximum 37 degrés à Verneuil-l'Étang, Reuil-en-Brie et Boissy-le-Châtel. Et puis même programme prévu pour la journée de dimanche.
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0: Gazelle et Justice, What You Want sur Évasion.
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0: Et vous nous écoutez peut-être sur la route des vacances en ce début de soirée de vendredi. Profitez bien, dans environ 15 minutes, on va diffuser la musique de votre choix dans le tube des auditeurs. Pour nous proposer un titre, c'est facile, vous remplissez le formulaire en ligne sur evasionfm.com et rendez-vous à 19h pour écouter votre tube des auditeurs. D'ici là, d'ici et Théodora, et voici Taylor Swift sur Évasion.
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0: Très bel été avec Évasion. Il est 19h. À suivre David Guetta et Jennifer Lopez. Ce sera juste après les infos de la région.
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0: Olivier Doyen, bonsoir Olivier.
3: Bonsoir Simon, bonsoir à tous. La Seine-et-Marne va basculer en vigilance rouge canicule. Le département sera de nouveau placé en alerte maximale par Météo France à partir de demain. La préfecture ordonne l'annulation de tous les feux d'artifice qui sont prévus d'ici mardi pour la fête nationale. Elle espère limiter les risques d'incendie dans des zones qui sont déjà très sèches à cause de la chaleur. Hier, plusieurs feux de chaux ont été pris en charge par les pompiers, notamment à Saint-Rémy-de-la-Vanne. 5 hectares de végétation ont également brûlé aux Ormes-sur-Voulzy. Les mairies qui disposent d'un poste de commandement communal doivent l'activer. Les mesures de vigilance et d'accompagnement des personnes fragiles sont aussi mises en place. Et ce nouvel épisode caniculaire devrait durer jusqu'en milieu de semaine prochaine, indique Météo France. Le prévisionniste annonce 40 degrés dans les prochains jours dans l'ouest du pays. Pour la première fois, le gouvernement déclenche le plan hors sec chaleurs extrêmes pour ouvrir des centres de rafraîchissement. La SNCF ne prévoit pas d'annulation de TGV, en tout cas pour ce pont du 14 juillet qui va débuter demain. Près de 2 millions de voyageurs sont attendus dans ces trains au cours de ce qui est le plus gros week-end de l'année en termes d'affluence. La SNCF assure notamment avoir fait le nécessaire face aux fortes chaleurs. Plus d'un quart des auteurs de violences en Seine-et-Marne sont des mineurs. Le ministère de l'Intérieur précise qu'il s'agit des faits qui ont lieu en dehors du cadre familial. Pour affiner ses taux, le gouvernement a pris en compte les agressions commises de 2023 à 2025 et sur près de 7100 mises en cause lors de violences physiques commises en Seine-et-Marne, plus de 27% étaient mineurs. Ce taux est plus élevé que la moyenne nationale. Une nouvelle ligne de bus pour les usagers de la gare de Torcy. Île-de-France Mobilité réorganise son offre sur le territoire de Marne-et-Brie. Dès lundi, les lignes de bus seront renumérotées et de nouvelles vont être créées pour répondre plus efficacement aux attentes des usagers et simplifier leurs déplacements. La ligne 313 va ainsi relier la gare de Torcy et celle de Noisy-Champs avec un bus tous les quarts d'heure en heure de pointe et toutes les 30 minutes en heure creuse, en semaine comme le week-end. La ligne 321 reprendra l'itinéraire de l'ancienne ligne 311 et offrira une desserte entre la gare d'Emerainville-Pont-au-Combeau et celle de Vert-Torcy. Les centres commerciaux seront aussi mieux desservis. Des fortunes dorment dans vos poches, les pièces de monnaie oubliées dans les tiroirs, les sacs ou les tirelires peuvent représenter une vraie réserve de pouvoir d'achat. En 2025, les Français ont récupéré 46,2 millions d'euros grâce à des bornes installées dans les grandes surfaces. Au total, près de 625 millions de pièces ont ainsi été remises en circulation. Les régions les plus peuplées arrivent en tête. L'Île-de-France domine le classement avec 7,4 millions d'euros récupérés, devant Provence-Alpes-Côte d'Azur avec 6,6 millions et le Grand Est qui totalise 4,9 millions d'euros. La météo, je vous le disais, plein soleil ce week-end sur le nord Seine-et-Marne et des températures qui vont rester encore très élevées. On attend 27 à 29 degrés demain matin, 35 à 36 dans l'après-midi, que ce soit demain comme dimanche. Et le mercure ne descendra pas sous les 23 degrés durant la nuit. Dans tous les cas, buvez régulièrement de l'eau et prenez soin de vos proches. Passez une très bonne soirée, un bon début de week-end à l'écoute d'Évasion.
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0: Rendez-vous sur evasionfm.com pour proposer le tube des auditeurs. Et c'est Tiffany, ce soir Tiffany de Bonneuil-en-Valois, qui veut écouter Rihanna avec Kanye West et Paul McCartney. On va retourner en 2015 avec le titre 4-5 Seconds dans le tube des auditeurs sur Évasion.
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0: Évasion avec Ed Sheeran.
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0: 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C'est le grand réveil dès 6h au programme de l'émission L'actu de la région chaque 30 minutes. 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Le grand réveil qui est de retour lundi dès 6h avec Mathieu sur Évasion. Bruno Mars pour la suite des tubes. On écoute un extrait de son dernier album. C'est I Just Might.
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0: évasion en mode week-end. Profitez bien avec toujours plus de tubes. Vita à suivre après un point sur la couleur du ciel.
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0: Notre week-end s'annonce caniculaire dans le nord Seine-et-Marne avec un temps bien ensoleillé demain. Quelques nuages présents en début de matinée. Côté température, 19 degrés à la Ferté-Gaucher, 20 degrés à Villenoy, 21 à Chelles. Même temps l'après-midi, ensoleillé malgré quelques passages nuageux. Il va nous faire très chaud hein, demain avec au maximum 37 degrés à Verneuil-l'Étang, Reuil-en-Brie et Boissy-le-Châtel. Et puis même programme prévu pour la journée de dimanche.
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0: Forever Dream avec Alex Warren. Et je vous souhaite un très bel été avec Évasion. On va se recroiser dans un peu plus de 2 semaines. Prenez bien soin de vous. Demain, vous avez rendez-vous avec Anthony pour vous réveiller dès 6h du matin avec toujours plus de tubes. Miley Cyrus pour la suite. Et puis le nouveau titre de Christophe Willem, ça s'appelle System. On découvre ça après les idées sorties sur Évasion. Salut!
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2: Le 14 juillet se fête le 14 juillet à la Ferté-sous-Jouarre. C'est donc mardi prochain que la ville va organiser ses célébrations pour la fête nationale. Un barbecue animé par le comité des fêtes Fertois débutera à 18h30, accompagné d'un concert du groupe Super Kitsch au Paty de Condé. Il faudra attendre que la nuit tombe pour assister au défilé de la retraite au flambeau à partir de 22h, place de l'Hôtel de Ville. Et une heure plus tard, un feu d'artifice viendra illuminer le ciel au-dessus des bords de Marne. Le cadre idyllique des bords de Marne pour célébrer aussi la fête nationale à Chalifert. Le village vous donne rendez-vous ce mardi 14 juillet à partir de 19h sur le plateau sportif pour une soirée familiale et féerique. Vous pourrez vous restaurer sur place et profiter d'une guinguette dans une ambiance délicieusement rétro. Le ton montera d'un cran à 21h avec un DJ survolté avant le point d'orgue de la nuit à 22h45. Un grand show pyrotechnique qui s'annonce inoubliable. Retrouvez le programme en détail sur le site internet de la commune chalifert.fr. Excellente sortie dans le nord Seine-et-Marne. Allez, coup d'évasion, bien sûr.
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5: Ah, c'est bon.

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